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Très bon réveil à tous. Je suis heureuse de vous retrouver pour cette matinale. On est ensemble jusqu'à 11h avec des nouveautés musicales, l'éphéméride, une pause zen et bien sûr des cadeaux à gagner. Allez, c'est parti pour une belle matinée en musique.

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1: Bonjour à tous, nous fêtons Prosper aujourd'hui. Alors, les astres vous seront-ils favorables ?
2: Eh bien, Bélier, il faudra vous méfier de vos sautes d'humeur qui pourront avoir des effets néfastes sur votre entourage.
1: Taureau, Uranus en aspect favorable devrait vous valoir des sollicitations amicales. Attention tout de même, Mars pourrait provoquer des conflits et éviter surtout les polémiques.
2: Gémeaux, journée favorable aux échanges d'idées agréables et fructueuses avec les amis.
1: Cancer, la lune présente dans votre signe vous invite à la modération.
2: Lion, il y aura des hauts et des bas aujourd'hui, c'est comme ça.
1: Vierge, vous serez d'humeur festive.
2: Balance, eh bien cette journée plutôt calme et harmonieuse vous aidera peut-être à vous rendre compte que vous n'avez pas assez investi dans les rapports amicaux.
1: Scorpion, ce qui est fait et râler ou vous lamenter n'y changera rien. Il sera plus judicieux de mobiliser toute votre énergie pour saisir de nouvelles opportunités.
2: Sagittaire, vous serez entouré d'admirateurs parce que votre flair et votre simplicité ne passeront jamais inaperçus.
1: Capricorne, vous prendrez des décisions ambitieuses sans trop vous poser de questions. Elles risqueront de vous compromettre à long terme.
2: Verseau, les gens autour de vous regarderont les nouveautés d'un mauvais œil. Alors, vous devrez pousser au changement si vous voulez que les choses s'améliorent.
1: Enfin, Poisson, votre écoute sera précieuse pour ceux qui ont besoin de réconfort. À demain pour un nouvel horoscope, nous fêterons Anthème.

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0: C'est le moment de l'éphéméride avec Pierrette sur Radio Bellevue. 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
1: Bonne fête prospère, Salomon, Éléonore. Les naissances du 25 juin, Bruno Guillon, l'animateur. Cathy Andrieux, l'actrice. Salomé Lelouch, la comédienne, metteuse en scène et productrice de théâtre. Emma Suarez, l'actrice. George Michael, le chanteur, auteur, compositeur. Charlotte Caddy, la comédienne de théâtre et actrice. Robert Charlebois, le chanteur et compositeur québécois. Carly Simon, la chanteuse, compositrice et actrice. En 1928, c'est la naissance de Pierre Culliford Peillot, le dessinateur et père des Schtroumpfs. Les décès, en 2021, Wes Madicole, chanteur, connu pour avoir interprété le single « Alan ». En 2016, Nicole Courcel, la comédienne de théâtre et actrice. En 2015, Laurent Bourgnon, lors d'une plongée en Polynésie, c'est un navigateur. En 2014, Hubert Bourdi, le cavalier international de concours de saut d'obstacles. En 2009, Michael Jackson, auteur, compositeur, danseur, chorégraphe et chanteur pop. En 2009, Farrah Fawcett, l'actrice. En 1997, le décès du commandant Jean-Yves Cousteau, océanographe et inventeur du scaphandre autonome. En 1894, le décès de Sadi Carnot, l'homme politique, le cinquième président de la République. En 1998, Microsoft lance la nouvelle version du logiciel Windows 98. En 1998, c'est l'assassinat du chanteur Lounès Matoub à 42 ans. Et en 1991, la Slovénie et la Croatie proclament leur indépendance. En 1908, c'est la création de l'Afrique équatoriale française. Le dicton, le jour de la Saint-Prospère, n'oublie pas de fumer la terre.

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Bonjour à tous. Ce matin, je vous parle du bonsaï pour l'astuce jardinage, littéralement traduit par arbre en pot. C'est une véritable forme d'art, combinant la patience, la délicatesse et le savoir-faire. Entretenir un bonsaï d'intérieur peut paraître intimidant pour le novice, mais avec les bons conseils et un peu de pratique, vous verrez qu'il est tout à fait possible de faire prospérer cette merveille de la nature chez vous. Il est crucial de trouver le bon emplacement. Ces arbres miniatures apprécient la lumière naturelle. Placez-le près d'une fenêtre orientée est ou ouest, c'est l'idéal. L'arrosage est sans doute l'aspect le plus délicat de l'entretien. Contrairement à d'autres plantes d'intérieur, il n'aime pas avoir les pieds constamment dans l'eau. Il est essentiel d'attendre que la surface du sol soit sèche avant d'arroser à nouveau. Le bonsaï étant confiné dans un petit pot, il épuise rapidement les nutriments de son sol. Il est donc indispensable de le fertiliser régulièrement, idéalement toutes les deux semaines pendant la période de croissance. Optez pour un engrais liquide spécifiquement conçu pour les bonsaïs. Et tous les deux ou trois ans, il est nécessaire de le rempoter. Comme toutes les plantes, ils peuvent être la cible de parasites. Inspectez régulièrement votre arbre et traitez-le au premier signe d'infestation. En conclusion, entretenir un bonsaï d'intérieur demande une attention régulière et délicate. Mais avec les bons gestes, un peu de patience, vous serez récompensé par un arbre miniature en pleine santé qui apportera une touche zen et esthétique à votre intérieur. Bonne journée à tous!

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0: 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On retrouve tout de suite les astuces grand-mère avec Rosette. Bonjour Rosette.
1: Bonjour à tous. Que faire avec du vinaigre de cidre? Ceci est un produit naturel et efficace. Voici l'astuce de celui-ci. Pour faire disparaître corps aux pieds ou verrues, imbibez de la mie de pain de ce liquide et posez-la sur le corps ou la verrue et maintenez-la à l'aide d'un sparadrap pendant une nuit, à faire plusieurs jours. Pour les crampes musculaires, frictionnez-vous les jambes le soir avant d'aller se coucher. Pour aussi prévenir les récidives coliques néphrétiques, prenez une bouteille d'eau de source de 1,5 litre dans laquelle vous avez ajouté 2 cuillères à café de vinaigre de cidre à boire dans la journée. À bientôt pour d'autres astuces à l'écoute de votre radio.

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3: Bonjour à toutes et à tous. Nouvelle journée de perturbations sur les rails. Conséquence de la canicule, la SNCF a décidé de supprimer de nouveaux trains sur la ligne Paris-Orléans-Limoges-Toulouse et ce jusqu'à samedi. En Nouvelle-Aquitaine, les TER seront à l'arrêt de 10h à 18h aujourd'hui et demain. Les Hauts-de-France et l'Île-de-France pourraient aussi être touchés par des annulations et des ralentissements. Car il fait toujours très chaud sur la France. 72 départements en vigilance rouge à partir de midi. C'est 14 de plus que la veille. 17 départements sont également en alerte orange. Enfin, 50 territoires sont placés en risque élevé ou très élevé incendie. Invité de la matinale de TF1, le maire de Paris, Emmanuel Grégoire, parle lui d'une situation extrêmement dure et assez critique. Il demande des mesures d'urgence, lui qui a déjà fait livrer 400 climatiseurs dans les écoles de la capitale. Une légère baisse des températures devrait être observée dans la soirée sur l'ouest du pays. 11 départements seront rétrogradés en vigilance orange à partir de 22h. Dans le reste de l'actualité, le jeune homme retrouvé inanimé après un passage à tabac vendredi sur un chantier à Narbonne est mort des suites de ses blessures. 5 jeunes, dont 3 mineurs, ont été mis en examen, annonce hier du procureur de la ville. Âgé de 17 ans, la victime vivait dans un foyer de l'ASE. Selon le magistrat, il s'agirait d'un acte prémédité. Vers une suppression de 600 postes d'ingénieurs chez Renault. D'après Ouest France, le constructeur automobile va cibler des postes en France à partir de l'an prochain, mesure qui s'inscrit dans le cadre d'un plan de réorganisation annoncé en avril. 800 départs sont prévus au total pour 200 recrutements. Dans l'actualité internationale, au moins 32 morts et 700 blessés dans un premier bilan et l'état d'urgence déclaré au Venezuela. Le pays d'Amérique du Sud a été sévèrement touché par 2 séismes la nuit dernière, classés 7,2 et 7,5 sur l'échelle de Richter. Situé à 200 km de l'épicentre, la capitale Caracas a subi d'importants dégâts. Et puis la Coupe du Monde de football, le dénouement de la phase de groupe se poursuit. 6 matchs à suivre ce soir et cette nuit. Bonne journée.

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Ça y est, c'est gagné, n'appelez plus. Notre heureux gagnant emporte ses entrées pour le parc d'attractions Walligator. Effectivement, il s'agissait bien de Jacques Brel. 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Le tarif est à 33,50€ et 27,50€ pour les enfants de 4 à 10 ans. Plus d'infos sur le site www.walligatorpark.com. Et bien sûr, si vous n'avez pas remporté ces entrées, n'hésitez pas à rejouer dès demain matin.

Vous avez envie de passer un moment en famille ou entre amis? Le comité des fêtes de Rat vous invite à sa grande fête de l'amitié et son traditionnel marché aux puces dimanche 5 juillet. Cette année, l'événement est relocalisé au centre et à la chapelle. Avis aux exposants, l'accueil et l'installation se font dès 6 heures du matin. Côté tarif, c'est 10 euros les 5 mètres et 2 euros le mètre supplémentaire. Inscription au 06 36 75 58 29. Tout au long de la journée, les enfants pourront s'en donner à cœur joie dans la structure gonflable. À 11h, place à l'apéritif concert animé par l'harmonie municipale de Bandes-Lavelines. À midi, repas sous chapiteau à 12 euros avec jambon à l'os, gratin dauphinois, salade et dessert. Une restauration rapide est également proposée. Dès 16h et jusqu'à 23h, grand bal gratuit animé par l'orchestre Cadence. La fête continue en soirée avec la restauration et de savoureuses tartes flambées.

0: On est tous à la recherche de la zénitude, c'est pourquoi on retrouve Rachel et ses précieux conseils. Bonjour Rachel.
1: Bonjour Sylvie, bienvenue à tous. Éprouve-vous cette sensation rare que l'on appartient à l'univers va être facile avec les trois clés zen d'aujourd'hui. Ne vous êtes-vous jamais promené seul dans la forêt, au bord de la mer, à la campagne, et d'avoir cette impression que tout vous appartient, ou plutôt que vous faites partie de ce tout? Vous êtes l'univers. Aussi bizarre que cela puisse vous paraître, tout n'est qu'un et un est tout. Isolez-vous dans cette nature et laissez-vous porter par cette sensation unique que tout vous appartient. Vous êtes unique. Même au milieu d'une foule, vous pouvez ressentir ces liens qui nous unissent. Nous sommes tous un tout. L'univers appartient à tous, mais il n'est que pour vous, aussi étrange que cela puisse vous paraître. Alors, soyez-en convaincus avec les trois clés zen d'aujourd'hui qui sont « Vous êtes l'univers, vous êtes unique, nous sommes tous un tout ». Croyez-moi, aujourd'hui l'univers vous appartient, alors profitez-en et passez une excellente journée à le contempler.

0: 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Et tout de suite, l'instant bien-être avec Rachel.
1: Bonjour à tous. L'instant bien-être d'aujourd'hui va vous permettre de libérer vos épaules pour avoir des épaules en roue libre. Libérez vos tensions au niveau des épaules. Vous allez tester avec moi. Faites rouler vos épaules doucement vers l'arrière. Maintenant, faites rouler vos épaules doucement vers l'avant. Recommencez une fois. Doucement vers l'arrière, doucement vers l'avant. Est-ce que vous sentez la différence? Ça libère les tensions, surtout si vous êtes resté longtemps assis. Un petit mouvement circulaire et tout le haut du corps respire mieux. C'est discret, simple, rapide et c'est vraiment efficace. Vous pouvez renouveler ce mouvement sans modération dans votre journée. Je vous souhaite de passer une excellente journée.

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1: Bonjour à tous, ravi de vous retrouver dans Parlons Cuisine sur Radio Bellevue. Aujourd'hui, on parle d'un sujet qui nous concerne tous, comment donner du goût à nos plats sans trop de sel. On le sait, une consommation excessive de sel n'est pas idéale pour notre santé. Mais pas question de sacrifier la saveur de nos repas. Alors voici quelques astuces pour relever vos plats autrement. D'abord, misez sur les épices et les herbes aromatiques. Le curcuma, le paprika, le cumin ou encore la cannelle apportent une belle intensité au plat. Côté herbes, le thym, le basilic, la coriandre ou encore l'estragon peuvent complètement transformer une recette. Ensuite, pensez au bouillon maison. Un simple bouillon de légumes fait maison, infusé avec des herbes et des épices, donne une base savoureuse sans avoir besoin d'ajouter de sel. Autre astuce, le jus de citron et le vinaigre. Leur légère acidité réveille les saveurs et équilibre les plats sans qu'on ait besoin d'ajouter du sel en plus. Essayez d'ajouter un filet de citron sur du poisson ou des légumes rôtis, c'est magique. Enfin, osez les oléagineux et graines. Une poignée d'amandes concassées, de noisettes ou de graines de sésame torréfiées ajoutent du croquant et du goût à vos salades et plats de légumes. Vous voyez, il existe plein d'astuces pour relever vos plats sans trop de sel, tout en conservant une explosion de saveurs. Alors à vous de jouer en testant ces alternatives. Restez bien à l'écoute de Radio Bellevue. La suite du programme, c'est tout de suite. Moi, je vous retrouve très bientôt dans Parlons Cuisine pour encore plus d'astuces gourmandes. À très vite et prenez bien soin de vous.

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2: Bonjour à toutes et à tous. 3500 écoles fermées, 10 000 établissements ouverts avec des horaires aménagés. Le décompte du ministre de l'Éducation nationale, Édouard Geffray, ce matin sur France 2. Un nombre en hausse aujourd'hui, il fait suite à une nouvelle journée marquée par des températures records hier. À midi, 72 départements seront placés en vigilance rouge canicule, 17 en alerte orange. La situation devrait légèrement s'améliorer d'ici demain, mais seulement sur l'ouest du pays. Le reste de la France devrait continuer à subir cette vague de chaleur jusqu'à la fin du week-end. La planète qui se réchauffe et qui a fortement tremblé hier au Venezuela. Double séisme 7,2 et 7,5 sur l'échelle de Richter enregistré la nuit dernière. D'importants dégâts sont signalés. Le pays a décrété l'état d'urgence. Un premier bilan fait état de 32 morts et plus de 700 blessés. L'actualité, c'est aussi ces 5 mises en examen à Narbonne. Elles concernent des jeunes dont 3 mineurs. Ils sont suspectés d'avoir lynché à mort Louis, un jeune de 17 ans, retrouvé inanimé mais samedi dernier sur un chantier, un acte prémédité selon le parquet. 5, c'est également le nombre de cas contacts identifiés après la détection d'un premier cas du virus Ebola en France. Il s'agit d'un médecin humanitaire qui a présenté des symptômes dans l'avion qui le ramenait d'une mission en République démocratique du Congo. Il a été placé à l'isolement pour 21 jours, tout comme les 5 passagers installés à proximité. Et les recherches ont repris à Biarritz pour tenter de retrouver le plongeur disparu après un éboulement hier soir au pied d'une falaise. Un premier cadavre a déjà été retrouvé peu après le sinistre. Une troisième victime est saine et sauve. Les sports, on continue de suivre la phase de poule de la Coupe du Monde de football. 6 matchs à suivre ce soir et cette nuit, et notamment Équateur-Allemagne, Japon-Suède ou Paraguay-Australie. L'équipe de France, de son côté, prépare son dernier match de poule prévu demain soir face à la Norvège. Et puis les championnats de France de cyclisme débutent aujourd'hui avec les épreuves contre la montre. Les femmes s'élanceront à 13h, les hommes à partir de 14h40. Les différentes courses en ligne chez les amateurs comme chez les pros se disputeront ensuite jusqu'à dimanche en Isère. Bonne journée à notre écoute.

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1: Bonne fête prospère, Salomon, Éléonore. Les naissances du 25 juin, Bruno Guillon, l'animateur. Cathy Andrieux, l'actrice. Salomé Lelouch, la comédienne, metteuse en scène et productrice de théâtre. Emma Suarez, l'actrice. George Michael, le chanteur, auteur, compositeur. Charlotte Caddy, la comédienne de théâtre et actrice. Robert Charlebois, le chanteur et compositeur québécois. Carly Simon, la chanteuse, compositrice et actrice. En 1928, c'est la naissance de Pierre Culliford Payot, le dessinateur et père des Schtroumpfs. Les décès, en 2021, Wes Madicole, chanteur, connu pour avoir interprété le single « Alan ». En 2016, Nicole Courcelle, la comédienne de théâtre et actrice. En 2015, Laurent Bourgnon, lors d'une plongée en Polynésie, c'est un navigateur. En 2014, Hubert Bourdi, le cavalier international de concours de saut d'obstacles. En 2009, Michael Jackson, auteur, compositeur, danseur, chorégraphe et chanteur pop. En 2009, Farrah Fawcett, l'actrice. En 1997, le décès du commandant Jean-Yves Cousteau, océanographe et inventeur du scaphandre autonome. En 1894, le décès de Sadi Carnot, l'homme politique, le cinquième président de la République. En 1998, Microsoft lance la nouvelle version du logiciel Windows 98. En 1998, c'est l'assassinat du chanteur Lounès Matoub à 42 ans. Et en 1991, la Slovénie et la Croatie proclament leur indépendance. En 1908, c'est la création de l'Afrique équatoriale française. Le dicton, le jour de la Saint-Prospère, n'oublie pas de fumer la terre.

À seulement 15 km de Sarrebourg, laissez-vous séduire par le pittoresque chemin de fer d'Abrechvillers. 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

ça y est, c'est gagné. Un immense bravo à notre heureux auditeur qui remporte ses deux places pour un voyage inoubliable à bord du petit train d'Abrèche-Villers. La bonne réponse était bien Raphaël. Le chemin de fer forestier d'Abrèche-Villers, c'est l'assurance d'un périple authentique de 12 km qui ravira à coup sûr les petits et les grands. Installez-vous confortablement dans les voitures d'époque tractées par une ancienne locomotive historique pour un trajet d'environ 1h30. Le clou du spectacle, un arrêt passionnant pour visiter une authentique scierie à eau fer au cœur de la forêt. C'est la sortie idéale pour déconnecter et prendre un grand bol d'air pur en famille. Pour plus d'infos, rendez-vous sur le site www.train-abrèche-villers.fr. Et bien sûr, si vous n'avez pas gagné ces entrées, vous pourrez rejouer dès demain matin.

Avis aux amateurs de produits locaux et de soirées conviviales. La commune de Provenchères et Colroy annonce l'organisation de deux grands marchés semi-nocturnes sur la place des Tissages à Provenchères sur Fave. Ceux-ci auront lieu samedi 11 juillet et samedi 29 août. Ces rendez-vous mettront à l'honneur les producteurs, artisans et créateurs locaux dans une ambiance festive et chaleureuse. Alors, si vous êtes vous-même artisan, viticulteur ou producteur, bonne nouvelle, les inscriptions sont d'ores et déjà ouvertes. N'hésitez pas à contacter la mairie de Provenchères et Colroy pour réserver votre emplacement et obtenir toutes les informations pratiques.

0: Les conseils de Rachel pour être plus zen, c'est tout de suite et c'est sur Radio Bellevue. Bonjour Rachel.
1: Bonjour Sylvie, bonjour à toutes et à tous. Est-il si simple de choisir ce que nous voulons ? Les trois clés zen d'aujourd'hui vont vous permettre de décider plus facilement. Il suffit parfois que vous décidiez qu'un événement n'est pas si grave pour que tout aille mieux. Décider que tout va bien. C'est aussi faire preuve d'optimisme face à la vie, c'est apprécier ce que vous avez, c'est regarder différemment les choses. Choisissez ce que vous aimez. Les événements de votre vie vont suivre vos choix. Soyez positif dans tout. Dites-vous que rien n'est bien grave au fond et que tout finit par se résoudre. Ayez confiance en la vie. Dès aujourd'hui, choisissez qu'un événement n'est pas si grave et vous verrez qu'il deviendra bien moins sérieux que vous ne le pensiez. Alors, appliquez tout de suite les trois clés zen qui sont décidez que tout va bien, choisissez ce que vous aimez, ayez confiance en la vie. Je vous souhaite de passer une excellente journée sans oublier de faire confiance à la vie.

Vous avez peut-être remarqué que certaines routes ont soudainement blanchi et vous vous demandez ce qui se passe. Pas de panique, il ne s'agit pas d'une erreur de chantier, mais d'une solution innovante et écologique face à la canicule. Pour protéger le réseau routier des fortes chaleurs actuelles, le conseil départemental applique du lait de chaux sur plusieurs axes. Ce procédé remplace avantageusement les couches de gravillon que l'on jetait en urgence sur les routes il y a encore quelques années pour éponger le bitume fondant. De plus, cette couche de couleur blanche réfléchit le rayonnement solaire au lieu de l'absorber. Cela permet de faire baisser la température du revêtement d'environ 10 degrés, évitant ainsi qu'il ne ramollisse ou ne se déforme lorsque le thermomètre frôle les 60 degrés au sol. Bref, c'est une astuce naturelle propre et efficace pour adapter nos infrastructures aux défis climatiques tout en garantissant notre sécurité sur la route.

c'est déjà le moment de clore cette émission. Un grand merci à tous pour votre fidélité. Vous retrouvez Julie dès 11h. Quant à nous, rendez-vous demain.

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2: Bonjour à toutes et à tous. 3500 écoles fermées, 10 000 établissements ouverts avec des horaires aménagés. Le décompte du ministre de l'Éducation nationale, Édouard Geffray, ce matin sur France 2. Un nombre en hausse aujourd'hui, il fait suite à une nouvelle journée marquée par des températures records hier. À midi, 72 départements seront placés en vigilance rouge canicule, 17 en alerte orange. La situation devrait légèrement s'améliorer d'ici demain, mais seulement sur l'ouest du pays. Le reste de la France devrait continuer à subir cette vague de chaleur jusqu'à la fin du week-end. La planète qui se réchauffe et qui a fortement tremblé hier au Venezuela. Double séisme 7,2 et 7,5 sur l'échelle de Richter enregistré la nuit dernière. D'importants dégâts sont signalés. Le pays a décrété l'état d'urgence. Un premier bilan fait état de 32 morts et plus de 700 blessés. L'actualité, c'est aussi ces 5 mises en examen à Narbonne. Elles concernent des jeunes dont 3 mineurs. Ils sont suspectés d'avoir lynché à mort Louis, un jeune de 17 ans, retrouvé inanimé mais samedi dernier sur un chantier, un acte prémédité selon le parquet. 5, c'est également le nombre de cas contacts identifiés après la détection d'un premier cas du virus Ebola en France. Il s'agit d'un médecin humanitaire qui a présenté des symptômes dans l'avion qui le ramenait d'une mission en République démocratique du Congo. Il a été placé à l'isolement pour 21 jours, tout comme les 5 passagers installés à proximité. Et les recherches ont repris à Biarritz pour tenter de retrouver le plongeur disparu après un éboulement hier soir au pied d'une falaise. Un premier cadavre a déjà été retrouvé peu après le sinistre. Une troisième victime est saine et sauve. Les sports, on continue de suivre la phase de poule de la Coupe du Monde de football. 6 matchs à suivre ce soir et cette nuit, et notamment Équateur-Allemagne, Japon-Suède ou Paraguay-Australie. L'équipe de France, de son côté, prépare son dernier match de poule prévu demain soir face à la Norvège. Et puis les championnats de France de cyclisme débutent aujourd'hui avec les épreuves contre la montre. Les femmes s'élanceront à 13h, les hommes à partir de 14h40. Les différentes courses en ligne chez les amateurs comme chez les pros se disputeront ensuite jusqu'à dimanche en Isère. Bonne journée à notre écoute.

Bonjour à tous, c'est Julie avec vous sur Radio Bellevue. Je suis là pour passer un bon moment en votre compagnie avec une sélection musicale qui, je l'espère, saura vous toucher. Alors que vous soyez en train de travailler, de vous détendre ou simplement de profiter de votre journée, je suis là pour vous accompagner en musique. C'est parti!

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1: Bonjour à tous, nous fêtons Prosper aujourd'hui. Alors les astres vous seront-ils favorables ?
2: Eh bien Bélier, il faudra vous méfier de vos sautes d'humeur qui pourront avoir des effets néfastes sur votre entourage.
1: Taureau, Uranus en aspect favorable devrait vous valoir des sollicitations amicales. Attention tout de même, Mars pourrait provoquer des conflits et éviter surtout les polémiques.
2: Gémeaux, journée favorable aux échanges d'idées agréables et fructueuses avec les amis.
1: Cancer, la lune présente dans votre signe vous invite à la modération.
2: Lion, il y aura des hauts et des bas aujourd'hui, c'est comme ça.
1: Vierge, vous serez d'humeur festive.
2: Balance, eh bien cette journée plutôt calme et harmonieuse vous aidera peut-être à vous rendre compte que vous n'avez pas assez investi dans les rapports amicaux.
1: Scorpion, ce qui est fait et râler ou vous lamenter n'y changera rien. Il sera plus judicieux de mobiliser toute votre énergie pour saisir de nouvelles opportunités.
2: Sagittaire, vous serez entouré d'admirateurs parce que votre flair et votre simplicité ne passeront jamais inaperçus.
1: Capricorne, vous prendrez des décisions ambitieuses sans trop vous poser de questions. Elles risqueront de vous compromettre à long terme.
2: Verseau, les gens autour de vous regarderont les nouveautés d'un mauvais œil. Alors vous devrez pousser au changement si vous voulez que les choses s'améliorent.
1: Enfin, Poisson, votre écoute sera précieuse pour ceux qui ont besoin de réconfort. À demain pour un nouvel horoscope, nous fêterons Anthème.

0: C'est l'heure de la rubrique des plantes avec Pierrette. Aujourd'hui, elle nous emmène à la découverte d'une nouvelle espèce et de ses particularités. Bonjour Pierrette.
1: Bonjour à tous. Nous avons dans nos placards ou au jardin ou lors de nos balades des épices ou des plantes. À quoi peuvent-elles servir? La passiflore. C'est une plante originaire du Mexique et d'Amérique du Sud. Ses propriétés sédatives étaient connues des Aztèques. La passiflore est aujourd'hui cultivée en Amérique du Nord et en Europe. On utilise ses feuilles et parfois ses fleurs et ses fruits. La récolte s'effectue en fin d'été. Les feuilles sont séchées pour être utilisées en infusion. On les trouve aussi sous forme d'extrait fluide ou en poudre. La passiflore est traditionnellement utilisée en bain en cas de nervosité et en application locale dans le traitement des hémorroïdes. Attention, la passiflore utilisée en phytothérapie n'est pas la même espèce que celle qui donne le fruit de la passion. Bonne journée à tous.

0: Les annonces des manifestations, c'est tout de suite sur Radio Bellevue. Attention, un message important de la part du cercle pongiste d'Anould. En raison de la canicule et pour la sécurité de tous, la soirée ping en famille, initialement prévue samedi, est malheureusement annulée. Mais rassurez-vous, ce n'est que partie remise. Vous pouvez d'ores et déjà noter la nouvelle date prévue. Ce sera vendredi 3 juillet dès 18h. Le programme reste le même. Un grand tournoi convivial par équipe de deux, de la bonne humeur, un barbecue et une buvette fraîche pour vous détendre. Au besoin, vous pouvez appeler le 06 21 37 56 97. Restez au frais ce week-end et rendez-vous vendredi 3 juillet à la salle de tennis de table d'Anould pour faire la fête. Envie de danser, de vous amuser et de passer un moment inoubliable, rendez-vous dimanche à Luce pour la fête du village. Dès 14h et jusqu'à 21h sans interruption, profitez d'un grand thé dansant entièrement gratuit. L'ambiance est garantie avec l'orchestre Nostalgia, Sébastien Pierrat et Jean Farine. Pour vous restaurer, tout est prévu sur place. Buvette, sandwich et grillade tout au long de la journée. Et à partir de 18h30, place aux délicieuses tartes flambées à déguster sur place ou à emporter. Besoin d'un renseignement, vous pouvez contacter le 06 21 77 69 76 ou bien le 06 08 00 16 91. Vous avez envie de passer un moment en famille ou entre amis? Le comité des fêtes de Rave vous invite à sa grande fête de l'amitié et son traditionnel marché aux puces dimanche 5 juillet. Cette année, l'événement est relocalisé au centre et à la chapelle. Avis aux exposants, l'accueil et l'installation se font dès 6h du matin. Côté tarif, c'est 10€ les 5 mètres et 2€ le mètre supplémentaire. Inscription au 06 36 75 58 29. Tout au long de la journée, les enfants pourront s'en donner à cœur joie dans la structure gonflable. À 11h, place à l'apéritif concert animé par l'harmonie municipale de Bandes-Lavelines. À midi, repas sous chapiteau à 12€ avec jambon à l'os, gratin dauphinois, salade et dessert. Une restauration rapide est également proposée. Dès 16h et jusqu'à 23h, grand bal gratuit animé par l'orchestre Cadence. La fête continue en soirée avec la restauration et de savoureuses tartes flambées. Avis aux chineurs et amateurs de bonnes affaires, pour célébrer la fête nationale, la section détente et loisirs de l'ASCB Bandes-Lavelines vous donne rendez-vous mardi 14 juillet pour son 31e marché aux puces et vide-grenier. Vous souhaitez faire de la place chez vous, les réservations sont ouvertes pour exposer. Tarif 10€ les 5 mètres et seulement 2€ le mètre supplémentaire. Attention, vous avez jusqu'au 10 juillet au plus tard pour réserver vos emplacements. Pour les exposants, le vide-grenier ouvrira ses portes dès 6h. Et pour passer une journée parfaite en famille ou entre amis, une buvette et une petite restauration complète vous attendent sur place. Pour tout renseignement et pour vous inscrire, un seul numéro, le 06 12 55 33 78. Le 2 août, Neuville-sur-Fave sera en fête et organise son grand vide-grenier annuel. N'attendez pas le dernier moment, vous pouvez d'ores et déjà réserver vos emplacements. Le tarif est à 2€ le mètre. Pour les exposants, l'accueil débutera dès 6h. Les places sont limitées et les réservations obligatoires avant le 28 juillet. Pour vous inscrire ou obtenir plus d'informations, vous pouvez appeler le 06 09 59 35 50 ou le 06 08 55 03 45. Vous résidez à Provenchères-et-Colroy et si vous profitiez de l'été pour faire de la place chez vous et gagner un peu d'argent, l'association Les Sauterets du Voyaumont prépare un grand vide-maison collectif qui aura lieu le 15 et 16 août prochain. Alors n'attendez pas le dernier moment pour trier votre garage, vos placards ou votre grenier. Vous pouvez d'ores et déjà réserver votre emplacement pour participer à ce grand déballage au cœur du village. Ne manquez pas cette occasion idéale pour donner une seconde vie à vos objets sans bouger de chez vous. Pour obtenir tous les renseignements et valider votre inscription, vous pouvez contacter l'association au 06 16 61 70 39 ou par mail à lessautreduvoyemont.88490@gmail.com. Et si vous profitiez de votre mercredi après-midi pour faire une bonne action, la boutique de la Croix-Rouge à Provenchères-sur-Fave est ouverte tous les mercredis de 13h30 à 15h30. Elle se situe juste derrière l'ancienne poste. C'est l'endroit idéal pour trouver des vêtements pour toute la famille, des chaussures, de la déco de seconde main, des livres ou encore des jouets. En plus de faire une bonne affaire, sachez que l'équipe réceptionne également vos dons sur place pour leur offrir une nouvelle vie. C'est bon pour la planète, pour votre budget et pour l'entraide locale. On compte sur vous. Si vous aussi souhaitez passer votre annonce à l'antenne de Radio Bellevue, n'hésitez pas, appelez-moi au 03 29 57 37 74 du lundi au vendredi.
1: Un grand merci Sylvie pour les infos sur les événements locaux. Bonne journée.

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2: Bonjour à tous. La France continue de suffoquer. La nuit dernière, le record de température nocturne a été battu avec près de 22 degrés. Ce matin, le mercure était déjà très haut. On a relevé 38 degrés à 11h à Beaulieu-sur-Layon, dans le Maine-et-Loire, 36 à Paris. 72 départements sont en vigilance rouge canicule. Dans ce contexte, le Premier ministre active le niveau 3 du plan Orsan, le niveau le plus élevé de la mobilisation sanitaire. Sébastien Lecornu justifie cette décision par la pression de la canicule sur notre système de santé. Une pression qui ne faiblit pas. Ce niveau 3 permettra de renforcer les effectifs hospitaliers, notamment grâce à la mobilisation de la réserve sanitaire. Par ailleurs, des déprogrammations d'interventions non urgentes pourraient avoir lieu lorsque cela sera nécessaire. La canicule qui provoque un nouveau drame. Un enfant de 3 ans a été retrouvé mort dans une voiture à Saint-Gratien dans le Val d'Oise. L'enfant aurait échappé à la vigilance de ses parents. Il serait entré seul dans la voiture, garée à l'extérieur et s'y serait enfermé. L'intervention des secours n'a pas permis de le sauver. Également dans l'actualité, la colère des deux plus hauts magistrats de France sur l'affaire Liana, notamment le procureur de la Cour de cassation, Rémy Heitz. Il dénonce la mécanique du bouc émissaire, alors que depuis le drame, les critiques contre les dysfonctionnements de la justice se sont multipliées. Les deux magistrats pointent du doigt les carences de la France dans la protection de l'enfance. Les députés adoptent un texte contre l'ultra fast fashion, dont la plateforme chinoise Shein est le porte-étendard. Le texte instaure notamment un malus financier, ainsi que l'interdiction des pubs pour les marques de fast fashion. L'adoption définitive du texte doit avoir lieu au Sénat lundi prochain. Et puis le foot, la suite de la Coupe du Monde. Après les qualifications la nuit dernière de l'Afrique du Sud, du Canada, du Brésil et du Maroc, place ce soir au dernier match des groupes D, E et F. Les États-Unis, déjà assurés d'être premiers de leur poule, font face à la Turquie. L'Allemagne, elle aussi première, joue contre l'Équateur. Et les Pays-Bas affrontent la Tunisie, déjà éliminée. Voilà pour l'info, passez une excellente après-midi.

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Votre rubrique emploi, c'est tout de suite sur Radio Bellevue. J'ai sélectionné pour vous trois offres récentes, disponibles à moins de 20 km de Saint-Dié-des-Vosges et accessibles sans diplôme ni expérience préalable. Première offre, un poste de serveur ou serveuse de bar est proposé à Saint-Dié-des-Vosges. Il s'agit d'un contrat à durée déterminée de 2 mois à temps plein. Vous rejoindrez un établissement où vous serez chargé d'accueillir et d'installer la clientèle, de prendre les commandes, de servir au bar ou en salle, de préparer les boissons et de maintenir la propreté des lieux. L'employeur insiste sur l'importance d'assurer la satisfaction des clients et de respecter les règles d'hygiène et de sécurité. Le rythme est de 35 heures par semaine avec du travail en soirée, week-end et jours fériés. La rémunération est de 12,31 € de l'heure et les débutants sont les bienvenus. Deuxième offre à présent, parlons du titre professionnel assistant de vie aux familles en alternance. Ce poste en contrat de 10 mois se situe également à Saint-Dié-des-Vosges et s'adresse aux personnes souhaitant se former tout en travaillant. Vos missions consisteront à entretenir le logement et le linge, à aider aux courses et à la préparation des repas, à accompagner les personnes dans leurs activités quotidiennes tout en favorisant leur lien social et leur autonomie. Le contrat prévoit 35 heures de travail hebdomadaire, y compris des interventions possibles les week-ends. Le salaire est de 12,02 € de l'heure, auquel s'ajoutent des avantages tels qu'une participation aux frais de transport, un comité social d'entreprise, une mutuelle et un régime de retraite. L'annonce précise que la motivation prime sur l'expérience, les débutants sont donc acceptés. Troisième et dernière offre, un apprentissage dans le métier de la restauration est proposé à Saint-Dié-des-Vosges. Ce contrat d'apprentissage de 24 mois à temps plein permettra d'acquérir les bases du secteur. Les principales tâches consisteront à nettoyer et entretenir les espaces, à préparer des plats simples et des produits de snacking. Le travail s'effectuera 35 heures par semaine et vous serez rémunéré au SMIC. Cette offre est ouverte aux débutants. Voilà pour cette sélection. N'hésitez pas à vous rendre sur le site de France Travail pour en savoir plus et postuler. Que vous soyez serveur en herbe, passionné pour l'aide à domicile ou attiré par la restauration, ces opportunités sont à saisir. Allez, je vous souhaite bonne chance dans vos démarches.

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3: Bonjour à tous. Près de 39 degrés à Nantes, plus de 37 à Paris. L'épisode de canicule se poursuit. 72 départements sont toujours en vigilance rouge avec des impacts sur la santé. Selon la ministre Stéphanie Rist, on déplore à Paris 25 arrêts cardiaques en 24 heures contre 10 habituellement. Dans le Pas-de-Calais, une enseignante et un agent municipal ont été pris en charge par les pompiers ce matin pour des malaises liés à la chaleur. Parmi les autres conséquences, l'arrêt d'un troisième réacteur nucléaire, cette fois au Bugey, dans l'Ain. Par ailleurs, 400 foyers sont privés d'électricité dans les Hauts-de-Seine, la faute à des câbles qui ont cédé à cause des fortes températures. Avec cette chaleur, la CGT demande l'arrêt du travail physique au-delà de 28 degrés. Selon la secrétaire générale du syndicat, Sophie Binet, la France ne protège pas assez les travailleurs lors des périodes de canicule. Elle appelle au droit de retrait des travailleurs quand le thermomètre monte trop haut. 28 degrés pour les travaux physiques et 30 degrés pour les travaux sédentaires. Sophie Binet souhaite un chômage partiel. Si elle indemnisait à 100%, elle explique que la canicule n'est pas la faute des salariés. 5 jeunes mis en examen à Narbonne et placés en détention provisoire. 3 mineurs et 2 jeunes adultes suspectés d'avoir lynché Louis, un jeune homme de 17 ans, retrouvé inanimé samedi matin sur un chantier de la ville. Il est finalement mort des suites de ses blessures il y a 2 jours. Un acte prémédité selon le procureur de Narbonne qui évoque un guet-apens. Emmanuel Macron propose l'aide de la France après les séismes qui ont touché le Venezuela. Le chef de l'État annonce l'envoi de 85 secouristes français spécialisés en sauvetage d'éblaiement. Le dernier bilan provisoire fait état d'au moins 164 morts et près de 1000 blessés. L'état d'urgence est déclenché dans le pays. À ce stade, le Quai d'Orsay n'a pas d'informations sur de possibles victimes françaises. Et puis en volée, nouveau rendez-vous à Orléans ce soir pour l'équipe de France en Ligue des Nations. Une rencontre contre Cuba, coup d'envoi 20h30. Hier, dans une chaleur étouffante, les volleyeurs tricolores ont battu l'Iran au bout du suspense 3-2. Voilà pour l'info. Excellente journée.

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2: Bonjour à tous. Près de 39 degrés à Nantes, plus de 37 à Paris. L'épisode de canicule se poursuit. 72 départements sont toujours en vigilance rouge avec des impacts sur la santé. Selon la ministre Stéphanie Rist, on déplore à Paris 25 arrêts cardiaques en 24 heures contre 10 habituellement. Dans le Pas-de-Calais, une enseignante et un agent municipal ont été pris en charge par les pompiers ce matin pour des malaises liés à la chaleur. Parmi les autres conséquences, l'arrêt d'un troisième réacteur nucléaire, cette fois au Bugey, dans l'Ain. Par ailleurs, 400 foyers sont privés d'électricité dans les Hauts-de-Seine. La faute à des câbles qui ont cédé à cause des fortes températures. Avec cette chaleur, la CGT demande l'arrêt du travail physique au-delà de 28 degrés. Selon la secrétaire générale du syndicat, Sophie Binet, la France ne protège pas assez les travailleurs lors des périodes de canicule. Elle appelle au droit de retrait des travailleurs quand le thermomètre monte trop haut. 28 degrés pour les travaux physiques et 30 degrés pour les travaux sédentaires. Sophie Binet souhaite un chômage partiel. Si elle indemnisée à 100%, elle explique que la canicule n'est pas la faute des salariés. 5 jeunes mis en examen à Narbonne et placés en détention provisoire. 3 mineurs et 2 jeunes adultes suspectés d'avoir lynché Louis, un jeune homme de 17 ans, retrouvé inanimé samedi matin sur un chantier de la ville. Il est finalement mort des suites de ses blessures il y a 2 jours. Un acte prémédité selon le procureur de Narbonne qui évoque un guet-apens. Emmanuel Macron propose l'aide de la France après les séismes qui ont touché le Venezuela. Le chef de l'État annonce l'envoi de 85 secouristes français spécialisés en sauvetage d'éblaiement. Le dernier bilan provisoire fait état d'au moins 164 morts et près de 1000 blessés. L'état d'urgence est déclenché dans le pays. À ce stade, le Quai d'Orsay n'a pas d'informations sur de possibles victimes françaises. Et puis en volée, nouveau rendez-vous à Orléans ce soir pour l'équipe de France en Ligue des Nations. Une rencontre contre Cuba, coup d'envoi 20h30. Hier, dans une chaleur étouffante, les volleyeurs tricolores ont battu l'Iran au bout du suspense 3-2. Voilà pour l'info, excellente journée.

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3: Bonsoir à tous. Un léger mieux sur le front de la canicule. Demain, de 72 départements en vigilance rouge. Aujourd'hui, on passera à 61. La façade atlantique va repasser en orange, de la Manche aux Pyrénées-Atlantiques. Selon Météo France, l'air le plus chaud va progressivement se décaler vers l'est du pays, tandis qu'une dégradation orageuse ce soir va amener de l'air relativement plus frais. C'est une conséquence de la canicule. La SNCF rend gratuit l'échange et l'annulation de billets de TGV, alors que certaines liaisons ne sont pas assurées. Selon le PDG de SNCF Voyageurs, 9 trains sur 10 circulent. La colère des enseignants, les syndicats appellent à la grève face à leurs conditions de travail qu'ils jugent inacceptables en cette période de forte chaleur, avec des classes surchauffées. Selon l'intersyndicale, les différents ministres n'ont jamais vraiment donné suite à leurs alertes et leurs propositions. Les personnels doivent bricoler pour assurer leur mission dans des conditions difficiles. La canicule qui provoque un nouveau drame. Un enfant de 3 ans a été retrouvé mort dans une voiture à Saint-Gratien dans le Val-d'Oise. L'enfant aurait échappé à la vigilance de ses parents. Il serait entré seul dans la voiture, garée à l'extérieur et s'y serait enfermé. L'intervention des secours n'a pas permis de le sauver. Également dans l'actualité, les députés adoptent un texte contre l'ultra fast fashion dont la plateforme chinoise Shein est le porte-étendard. Le texte instaure notamment un malus financier ainsi que l'interdiction des pubs pour les marques de fast fashion. L'adoption définitive du texte doit avoir lieu au Sénat lundi prochain. Emmanuel Macron mobilise l'aide de la France après les séismes qui ont touché le Venezuela. Le chef de l'État annonce l'envoi de 85 secouristes français spécialisés en sauvetage d'éblaiement. Le dernier bilan provisoire fait état d'au moins 164 morts et près de 1000 blessés. L'état d'urgence est déclenché dans le pays. Des équipes de secouristes coordonnées par l'ONU sont en route. Et puis le foot, la Coupe du Monde place ce soir au dernier match des groupes D, E et F. Les États-Unis déjà assurés d'être premiers de leur poule font face à la Turquie. L'Allemagne, elle aussi première, joue contre l'Équateur. Et puis les Pays-Bas affrontent la Tunisie, déjà éliminée. Voilà pour l'info. Excellente fin d'après-midi.

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0: Il est 19h sur l'horloge de Radio Bellevue.
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2: Bonsoir à tous. Après 72 aujourd'hui, 61 départements seront en vigilance rouge canicule. Demain, la façade atlantique va repasser en orange. La chaleur que l'on subit depuis plusieurs jours épuise les organismes. Le gouvernement a lancé le plan Orsan de niveau 3 dans les hôpitaux face à une augmentation des passages aux urgences. Le risque de mortalité augmente lui aussi et les dégâts seront visibles à retardement, explique le médecin président du syndicat de l'Union française pour une médecine libre, Jérôme Marty.
3: On sait qu'il y a une cinétique et une latence en quelque sorte jusqu'à 8 jours, 10 jours après la canicule avec des décompensations qui peuvent être des décompensations cardiaques, respiratoires, rénales, etc. chez les patients fragiles. On a des organismes fatigués et qui vont mettre beaucoup de temps à se relever de l'événement que l'on vit. On rentre dans la période dangereuse là maintenant, quoi. On est au 4e ou 5e jour. On sait que ça va taper encore fort, en particulier région parisienne, sud-ouest, etc. pendant encore 2 jours. Et on rentre dans les contextes stablement dans une période dangereuse. On le voit avec le surcroît d'entrée aux urgences. Ça ne va faire malheureusement qu'augmenter dans les 2 jours qui viennent.
2: Jérôme Marty appelle les médecins à décaler leurs horaires de consultation entre 7h et 13h ou entre 19h et 23h pour éviter aux patients les heures les plus chaudes. De leur côté, les syndicats enseignants appellent à la grève face à leurs conditions de travail qu'ils jugent inacceptables en cette période de canicule avec des classes surchauffées. Selon l'intersyndicale, les différents ministres n'ont jamais vraiment donné suite à leurs alertes et leurs propositions. À Biarritz, les recherches se poursuivent après l'effondrement d'une falaise hier soir. Le corps d'une femme a été retrouvé, mais un autre plongeur est porté disparu, un homme de 34 ans. Les recherches sont compliquées par l'eau devenue trouble suite à la chute de la roche. Et puis les footballeurs de l'équipe de France seront-ils encore perturbés par les orages demain en Coupe du Monde contre la Norvège? Après un match à rallonge contre l'Irak, interrompu à cause des coups de tonnerre, un nouveau risque d'orage est possible. Les prévisions sont tout de même cette fois moins alarmantes. Les Bleus joueront demain soir à 21h contre les Norvégiens pour tenter de finir premier de leur groupe. Voilà pour l'info, excellente soirée. Si.

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Les annonces des manifestations, c'est tout de suite sur Radio Bellevue. Attention, un message important de la part du cercle pongiste d'Anould. En raison de la canicule et pour la sécurité de tous, la soirée ping en famille, initialement prévue samedi, est malheureusement annulée. Mais rassurez-vous, ce n'est que partie remise. Vous pouvez d'ores et déjà noter la nouvelle date prévue. Ce sera vendredi 3 juillet dès 18h. Le programme reste le même. Un grand tournoi convivial par équipe de deux, de la bonne humeur, un barbecue et une buvette fraîche pour vous détendre. Au besoin, vous pouvez appeler le 06 21 37 56 97. Restez au frais ce week-end et rendez-vous vendredi 3 juillet à la salle de tennis de table d'Anould pour faire la fête. Envie de danser, de vous amuser et de passer un moment inoubliable, rendez-vous dimanche à Luce pour la fête du village. Dès 14h et jusqu'à 21h sans interruption, profitez d'un grand thé dansant entièrement gratuit. L'ambiance est garantie avec l'orchestre Nostalgia, Sébastien Pierra et Jean Farine. Pour vous restaurer, tout est prévu sur place. Buvette, sandwich et grillade tout au long de la journée. Et à partir de 18h30, place aux délicieuses tartes flambées à déguster sur place ou à emporter. Besoin d'un renseignement, vous pouvez contacter le 06 21 77 69 76 ou bien le 06 08 00 16 91. Vous avez envie de passer un moment en famille ou entre amis? Le comité des fêtes de Rav vous invite à sa grande fête de l'amitié et son traditionnel marché aux puces dimanche 5 juillet. Cette année, l'événement est relocalisé au centre et à la chapelle. Avis aux exposants, l'accueil et l'installation se font dès 6h du matin. Côté tarif, c'est 10€ les 5 mètres et 2€ le mètre supplémentaire. Inscription au 06 36 75 58 29. Tout au long de la journée, les enfants pourront s'en donner à cœur joie dans la structure gonflable. À 11h, place à l'apéritif concert animé par l'harmonie municipale de Bandes-Lavelines. À midi, repas sous chapiteau à 12€ avec jambon à l'os, gratin dauphinois, salade et dessert. Une restauration rapide est également proposée. Dès 16h et jusqu'à 23h, grand bal gratuit animé par l'orchestre Cadence. La fête continue en soirée avec la restauration et de savoureuses tartes flambées. Avis aux chineurs et amateurs de bonnes affaires, pour célébrer la fête nationale, la section détente et loisirs de l'ASCB Bandes-Lavelines vous donne rendez-vous mardi 14 juillet pour son 31e marché aux puces et vide-grenier. Vous souhaitez faire de la place chez vous, les réservations sont ouvertes pour exposer. Tarif 10€ les 5 mètres et seulement 2€ le mètre supplémentaire. Attention, vous avez jusqu'au 10 juillet au plus tard pour réserver vos emplacements. Pour les exposants, le vide-grenier ouvrira ses portes dès 6h. Et pour passer une journée parfaite en famille ou entre amis, une buvette et une petite restauration complète vous attendent sur place. Pour tout renseignement et pour vous inscrire, un seul numéro, le 06 12 55 33 78. Le 2 août, Neuville-et-sur-Fave sera en fête et organise son grand vide-grenier annuel. N'attendez pas le dernier moment, vous pouvez d'ores et déjà réserver vos emplacements. Le tarif est à 2€ le mètre. Pour les exposants, l'accueil débutera dès 6h. Les places sont limitées et les réservations obligatoires avant le 28 juillet. Pour vous inscrire ou obtenir plus d'informations, vous pouvez appeler le 06 09 59 35 50 ou le 06 08 55 03 45. Vous résidez à Provenchères-et-Colroy et si vous profitiez de l'été pour faire de la place chez vous et gagner un peu d'argent, l'association Les Sauterets du Voyemont prépare un grand vide maison collectif qui aura lieu le 15 et 16 août prochain. Alors n'attendez pas le dernier moment pour trier votre garage, vos placards ou votre grenier.
Vous pouvez d'ores et déjà réserver votre emplacement pour participer à ce grand déballage au corps du village. Ne manquez pas cette occasion idéale pour donner une seconde vie à vos objets sans bouger de chez vous. Pour obtenir tous les renseignements et valider votre inscription, vous pouvez contacter l'association au 06 16 61 70 39 ou par mail à lessauterets-du-voyemont.88-490@gmail.com. Et si vous profitiez de votre mercredi après-midi pour faire une bonne action, la boutique de la Croix-Rouge à Provenchères-sur-Fave est ouverte tous les mercredis de 13h30 à 15h30. Elle se situe juste derrière l'ancienne poste. C'est l'endroit idéal pour trouver des vêtements pour toute la famille, des chaussures, de la déco de seconde main, des livres ou encore des jouets. En plus de faire une bonne affaire, sachez que l'équipe réceptionne également vos dons sur place pour leur offrir une nouvelle vie. C'est bon pour la planète, pour votre budget et pour l'entraide locale. On compte sur vous. Si vous aussi souhaitez passer votre annonce à l'antenne de Radio Bellevue, n'hésitez pas, appelez-moi au 03 29 57 37 74 du lundi au vendredi.

Bonsoir, bienvenue sur le 102 Radio Bellevue. C'est Annie de 20h à 22h, alors restez à l'écoute et que la fête commence avec Gims, je te pardonne.

0: avez 39 nouvelles demandes d'amis. 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

Dans les années 1980, Yves Duteil interprétait « La langue de chez nous ». On retrouve l'année 2025 avec Garou « Des choses à dire ».

le duo Kyo Stéphane Le Chemin, on écoute Michel Fugain Philosophie, à suivre Renan Luce, la fille de la bande.

L'émission est déjà terminée pour aujourd'hui. Je vous retrouve jeudi prochain sur le 102 Radio Bellevue à partir de 20h. Bonne fin de soirée à vous. On termine avec Jean-Jacques Goldman, Bonne idée.

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